Il est présenté comme l'un des films les plus importants de notre temps et il s'appelle NASA, plongé dans les systèmes derrière le massacre de civils, un documentaire de Yuval Abraham et Rachel Zohar qui dure 1h17 et qui est filmé de nuit sur les toits de Tel Aviv. Le film décrit en détail les systèmes derrière le massacre de civils palestiniens à Gaza par Israël. C'est avec la Ligue des droits de l'homme et c'est au Majestic de Remiremont ce mardi.

0: Liliana Gilberto Gil. 7h51 en cette journée du mardi 13 octobre. Le soleil se lève à 8h07. Il se couchera à 19h06. Nous fêtons les Giraud, mais aussi les Guérande. Bon, mais ça, c'est une autre histoire.
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0: Et à 13 octobre en 1921, c'était la naissance d'Yves Montand, qui est mort le 9 novembre 1991. En 1925, la naissance de Margaret Thatcher, première ministre de Grande-Bretagne, de 1979 à 1990, qui est morte le 8 avril 2013. Et puis en 1946, la constitution de la 4e République, adoptée par référendum. En 1980, le prix Nobel de la paix va à l'architecte et sculpteur argentin Adolfo Pérez Esquivel. En 1981, un plébiscite, 98%, porte Hosni Moubarak à la présidence de l'Égypte. Alors, je ne savais pas qui vous diffusez aujourd'hui, parce qu'il y a tellement de possibilités. Hein, les naissances d'un 13 octobre à Slimane, il y a Paul Simon, il y a Nana Mouskouri, Yves Montand, et les décès, c'est, il y en a aussi Gérard Berliner, ou encore. Je serai surtout lui d'ailleurs, mais j'ai choisi finalement de vous mettre Christophe, qui est né lui aussi un 13 octobre. C'est un petit garçon qui demande à sa maman: maman, c'est vrai que quand on meurt on devient poussière? Oui, c'est vrai. Alors viens voir, il y a un mort sous mon lit.

0: Bonjour à tous, nous fêtons Gero en ce 13 octobre. Serez-vous le chouchou des planètes ?
1: Bélier, sur le plan professionnel, vous viserez haut et vous aurez bien raison, car Jupiter vous soutiendra de tout son poids.
0: Taureau, tout ce qui ressemblera de près ou de loin à une contrainte vous mettra dans tous vos états.
1: Gémeaux, vous aurez du mal à prendre des décisions qui s'imposent et tout votre travail s'en trouvera ralenti.
0: Cancer, c'est un ciel bienveillant qui joue actuellement sur votre morale.
1: Les lions, le moment sera venu de mettre la dernière touche au projet qui vous tient le plus à cœur.
0: Vierge, un heureux concours d'influence astrale vous fera voir la vie en rose aujourd'hui. Votre vitalité sera donc à la hausse.
1: Les balances, aujourd'hui, vous sera facile de réaliser ce qui vous tient à cœur.
0: Scorpion, votre imagination à la fois riche et fertile vous invite à voir la vie en rose.
1: Les sagittaires, prenez soin de vous, acceptez-vous comme vous êtes et profitez du moment tel qu'il se présente.
0: Capricorne, avec le concours d'Uranus, vous réussirez à satisfaire une ambition légitime.
1: Verseau, vous serez plein d'enthousiasme et avec votre joie de vivre, eh bien, vous entraînerez tout le monde à votre suite.
0: Enfin, poisson, ne vous enfermez pas dans vos habitudes routinières, ouvrez-vous aux autres. Bonne journée à tous. On se retrouve demain, bien sûr, pour un nouvel horoscope. Nous fêtons juste.
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1: L'actualité de ce mardi. En pleine période de tension avec les manifestations des lycéens et après qu'un collégien ait blessé le principal et une enseignante d'un collège d'Aubagne avec un fusil de chasse, la prudence est donc de mise aux abords des établissements scolaires. Hier après-midi, un professeur du collège Guy Dolmer de Mirecourt a donné l'alerte car il aurait aperçu un jeune se promenant à proximité de l'établissement avec une enceinte et de la musique à tue-tête, mais surtout avec un couteau à la main. L'alerte intrusion a donc été déclenchée. Les élèves ont tous été confinés au self de 14h30 à 17h30 par précaution. Les forces de l'ordre ont été prévenues et d'après le procureur de la République, l'individu dont l'identité reste à établir ne se serait adressé à personne et n'aurait pas tenté d'entrer au sein du collège. L'enquête se poursuit. Un habitant de Ramonchamp a découvert hier matin des obus datant probablement de la Seconde Guerre mondiale dans son étang privé à sec avec la sécheresse. Il a prévenu la mairie et la zone a été balisée. Les démineurs de Colmar vont se rendre sur place pour prendre en charge les munitions. Hier matin à Dompaire, un technicien âgé de 42 ans a dû intervenir dans une maison de retraite pour une panne sur un monte-charge. Et pendant qu'il réparait l'appareil, le monte-charge est descendu sur lui, le blessant légèrement. Les secours sont intervenus et le quadragénaire a été hospitalisé à Épinal. Dimanche, il était environ 19h20, lorsque dans le col de Salles, à Provenchères et Colroy, un motard de 23 ans a perdu le contrôle de son engin et a chuté dans un virage. Blessé au dos, l'homme originaire d'Alsace a été pris en charge par les secours pour être ensuite hospitalisé à Saint-Dié. Nous avons appris le décès d'Alain Hamet, âgé de 75 ans. Ses obsèques seront célébrées jeudi à 10h30 en l'église de la Bresse. Décès de Bernard Mougel, âgé de 88 ans. Ses obsèques sont prévues mercredi à 15h en l'église de Saint-Nabor. Décès de Micheline Sauty, née Belluriez, âgée de 92 ans. Ses obsèques seront célébrées jeudi à 14h30 en l'abbatiale de Remiremont. Je vous rappelle les obsèques de Simone Froidevaux, née Mangel de Remiremont, âgée de 86 ans. Obsèques célébrées vendredi à 11h au crématorium d'Épinal. Les obsèques de Colette Le Coanet, née Boulanger, âgée de 93 ans, sont prévues mercredi à 10h30 en l'église d'Éloi. Aujourd'hui sont célébrées les obsèques de René Manfrin, née Tisserand, âgée de 98 ans, à 10h30 en l'église de Cornimont. Les obsèques d'Yves Profili, âgé de 85 ans, sont prévues à 14h30 en l'église de Fraisse. Les obsèques de Marcel Villemar, né Seguin, âgé de 81 ans, sont célébrées à 14h30 en l'abbatiale de Remiremont. Le sport et le football, la Ligue des Champions, ce mardi à 18h45, il y aura Lens face au Sporting Portugal et puis Arsenal face à Lille. Et pour mercredi à 21h, ce sera Manchester City face au PSG. Du volleyball aujourd'hui avec la Ligue A féminine et Saint-Dié qui affronte Mulhouse à 19h30. Côté météo, ce mardi, eh bien, ce sera couvert avec peu d'éclaircies et 19 degrés au mieux. Mercredi, soleil et nuages de 12 à 19 degrés. On atteindra les 20 degrés jeudi. Pareil pour vendredi où il y aura quand même quelques gouttes et samedi également quelques pluies.

0: Daft Punk aérodynamique, 8h07.
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0: Rencontrer un concert du Quatuor de Corse, Mutschenschorns Quartet. C'est quatre talentueux choristes, mais même cornistes vénézuéliens qui célèbrent toute la richesse du corps dans un concert vibrant entre virtuosité, énergie et partage. C'est donc demain mercredi à 19h à l'école de musique Le Cube. C'est gratuit et c'est pour tous les publics. Les petits Vosgiens vont arriver. Il y aura Gérard Lenormand. Voici Dexys Midnight Runners. Call

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2: On va parler de l'apiculture. Au collège, il y a un club avec le CPE, Monsieur Mokels, où tous les mardis, on fait l'apiculture de 12h45 à 13h20. Et là-bas, on nettoie les cadres des ruches. On prépare la cire, puis on prépare les ruches aussi. Et puis si nos parents sont d'accord, on peut aussi aller accompagner Monsieur Mokels pour s'occuper des ruches.
3: Au collège, on a aussi un club théâtre, c'est tous les lundis. Et moi, j'aime beaucoup ça parce que c'est un peu comme la lecture, on va pouvoir s'imaginer dans le rôle d'un autre et ça peut être marrant de s'imaginer ce qu'il va dire, de se dire que c'est Mimi, que c'est pas du tout nous. Mais qu'on le fait quand même, moi je trouve ça assez intéressant. On apprend aussi à mieux s'exprimer devant les autres et à avoir moins le trac.
4: Il y a en quelque sorte trois clubs de théâtre, presque, au collège. Il y a celui-ci, chorale. Il y a celui qui, club théâtre impro, qui commencera à la rentrée, avec un couple, voilà, monsieur et madame Bois-Masson. Et nous aussi, le lundi, qui faisons invention, création, écriture. Alors, écriture, conte, théâtre, voilà, et radio. À finalité de théâtre radio et théâtre théâtre. Oui, par contre, tu savais pas quoi dire, Angèle, mais tu parlais de manga, justement.
1: Tout dans les... J'ai regardé beaucoup d'animés. Dernier animé que j'ai terminé, c'est Genshiken, la saison 2. Il parle d'un garçon qui va essayer de trouver un club. En fait, il y a trois clubs, un club d'animation, un club de manga et un troisième club qui s'appelle le Genshiken, où en fait, ils ne font pas grand-chose à part du coup jouer aux jeux vidéo et lire toute la journée. Du coup, il va entrer dans ce club et il va essayer de produire un doujin vers la fin. Un doujin, c'est une parodie d'un manga qui peuvent être publiés et du coup, vers la fin, il va la publier et il va la vendre dans une convention appelée la Comic Festival.
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0: Gérard Lenormand, Michel, il est 8h et quelques 18 minutes.
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0: 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Donc, pas de problème, parce qu'il y a beaucoup, beaucoup de coups de fil. On n'arrive même plus à répondre maintenant à ceux qui nous les envoient. Pierrette va arriver avec l'éphéméride. Voici Chris. Non, pas. D'abord, Louane avec Mode Avion.

nous en mode avion. À 8h21, sachez qu'il y a un atelier de réalité virtuelle demain mercredi dans le cadre de rencontres avec la France entre Monts et Merveilles dans les réseaux des bibliothèques vosgiennes. C'est à 14h, c'est à la médiathèque, donc demain à partir de 7 ans. C'est gratuit sur inscription 03 29 22 50 01. Et voici Chris Isaac dans Blue Hotel. Et puis nous retrouverons après Pierrette.

Retrouvons tout de suite l'éphéméride de ce 13 octobre. Bonne fête, Géraud. C'est le patron de l'Auvergne et Saint Géraud marque le début de la descente des troupeaux de l'Aubrac. Les naissances du 13 octobre, Slimane, le chanteur. Paul Simon, chanteur, auteur, compositeur. Arnaud Gidois, humoriste, animateur de télévision et acteur. Isabelle Gélinas, l'actrice franco-canadienne. Christophe, le chanteur. Samy Frey, le comédien et acteur. Nana Mouskouri, la chanteuse. En 1921, c'est la naissance de Yves Montand, acteur et chanteur. En 1918, Laurence Pernoud, auteur d'ouvrages. En 1908, Jean Séguret, l'accordéoniste, compositeur et chef d'orchestre. Les décès, en 2023, Hubert Reeve, l'astrophysicien. En 2019, Robert Clark, le journaliste. En 2015, Gilbert Biessy, l'homme politique. En 2010, Gérard Berliner, le chanteur. En 2008, Guillaume Depardieu, le comédien, le fils de Gérard Depardieu. En 2016, Bob Dylan reçoit le prix Nobel de littérature. En 2010, au Chili, c'est la remontée à l'air libre des 33 mineurs bloqués depuis le 5 août dans une mine d'or et de cuivre de San José et bloqués à plus de 600 mètres de profondeur. En 2005, Christian Carambeu, champion du monde de foot en 68, prend sa retraite. En 1999, c'est la sortie en salle du film Star Wars 1. En 1970, aux États-Unis, c'est l'arrestation d'Angela Davis, la militante noire. En 1937, c'est la constitution de la 4e République qui est adoptée par référendum. Les dictons, brouillard d'octobre et pluvieux novembre font bon décembre. À Saint-Géraud, les châtaignes font le chaud. Et souvent, à Saint-Géraud, nous arrive 3 jours de beau.

0: le programme d'animation de la médiathèque du TIO.
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0: Dans le passé, permettant de découvrir d'où nous venons et de restituer notre patrimoine. Ça dure 2 heures avec une petite pause et un pot offert. C'est une animation proposée dans le cadre des rencontres avec la France entre Monts et Merveilles. La réservation est conseillée et c'est pour tout public dès 12 ans. Pour tout renseignement inscription, n'hésitez pas à nous contacter au 03 29 24 98 90.
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8: L'actualité de ce mardi. En pleine période de tension avec les manifestations des lycéens et après qu'un collégien ait blessé le principal et une enseignante d'un collège d'Aubagne avec un fusil de chasse, la prudence est donc de mise aux abords des établissements scolaires. Hier après-midi, un professeur du collège Guy Dolmer de Mirecourt a donné l'alerte car il aurait aperçu un jeune se promenant à proximité de l'établissement avec une enceinte et de la musique à tue-tête, mais surtout avec un couteau à la main. L'alerte intrusion a donc été déclenchée. Les élèves ont tous été confinés au self de 14h30 à 17h30 par précaution. Les forces de l'ordre ont été prévenues et d'après le procureur de la République, l'individu dont l'identité reste à établir ne se serait adressé à personne et n'aurait pas tenté d'entrer au sein du collège. L'enquête se poursuit. Un habitant de Ramonchamp a découvert hier matin des obus datant probablement de la Seconde Guerre mondiale dans son étang privé, à sec avec la sécheresse. Il a prévenu la mairie et la zone a été balisée. Les démineurs de Colmar vont se rendre sur place pour prendre en charge les munitions. Hier matin à Dompaire, un technicien âgé de 42 ans a dû intervenir dans une maison de retraite pour une panne sur un monte-charge. Et pendant qu'il réparait l'appareil, le monte-charge est descendu sur lui, le blessant légèrement. Les secours sont intervenus et le quadragénaire a été hospitalisé à Épinal. Dimanche, il était environ 19h20, lorsque dans le col de Salles, à Provenchères et Colroy, un motard de 23 ans a perdu le contrôle de son engin et a chuté dans un virage. Blessé au dos, l'homme originaire d'Alsace a été pris en charge par les secours pour être ensuite hospitalisé à Saint-Dié. Nous avons appris le décès d'Alain Hamet, âgé de 75 ans. Ses obsèques seront célébrées jeudi à 10h30 en l'église de la Bresse. Décès de Bernard Amougel, âgé de 88 ans. Ses obsèques sont prévues mercredi à 15h en l'église de Saint-Nabor. Décès de Micheline Sauty, née Belluriez, âgée de 92 ans. Ses obsèques seront célébrées jeudi à 14h30 en l'abbatiale de Remiremont. Je vous rappelle les obsèques de Simone Froidevaux, née Mangel, de Remiremont, âgée de 86 ans. Obsèques célébrées vendredi à 11h au crématorium d'Épinal. Les obsèques de Colette Le Coanet, née Boulanger, âgée de 93 ans, sont prévues mercredi à 10h30 en l'église d'Éloi. Aujourd'hui sont célébrées les obsèques de René Manfrin, née Tisserand, âgée de 98 ans, à 10h30 en l'église de Cornimont. Les obsèques d'Yves Profili, âgé de 85 ans, sont prévues à 14h30 en l'église de Fraisse. Les obsèques de Marcel Villemar, né Seguin, âgé de 81 ans, sont célébrées à 14h30 en l'abbatiale de Remiremont. Le sport et le football, la Ligue des Champions, ce mardi à 18h45, il y aura Lens face au Sporting Portugal et puis Arsenal face à Lille. Et pour mercredi à 21h, ce sera Manchester City face au PSG. Du volleyball aujourd'hui avec la Ligue A féminine et Saint-Dié qui affronte Mulhouse à 19h30. Côté météo, ce mardi, eh bien, ce sera couvert avec peu d'éclaircies et 19 degrés au mieux. Mercredi, soleil et nuages de 12 à 19 degrés. On atteindra les 20 degrés jeudi. Pareil pour vendredi où il y aura quand même quelques gouttes et samedi également quelques pluies.
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Guillaume Cantillon, hello, hello, bonjour. Et à 8h37, je vous annonce la journée citoyenne, samedi 17 octobre, rendez-vous en mairie à 8h30 à Ramonchamp. Il y a 4 ateliers, rénovation à bord et homme de la mai, rénovation de la chapelle, entretien chalet Pingan et fabrication de tables chalet des AFN. Et voici Christophe Willem comme un pantin.

0: Ouais, comme un pantin, Christophe Willem, 8h39, c'est la finale de la Coupe de France des rallyes. C'est un événement évidemment, les meilleurs équipages amateurs de France se retrouvent à Remiremont pour disputer la grande finale de la Coupe de France. Et ce sera jeudi 15, vendredi 16 et samedi 17 octobre au Champ de Mars, accès libre et gratuit pour tous les publics. Et puis, c'est organisé par la ZAC Vosgien, la ZAC Mircourt et la SA des Vallées, la ZAC des Vallées. Voici sur le déballon notre comique du jour, c'est Muriel Robin et le barbecue.
1: Alors le barbecue, il faut que je le monte, mais ça vraiment c'est 5 minutes. Alors Félicie, vous voulez pas... Ah, je vous avais perdu. Dites-moi Félicie, les brochettes, les gambas, c'est bon hein, parce que finalement on est une vingtaine, ça... Bon, très bien, vous en avez fait assez. Bon, vous avez bien fait comme je vous avais dit.
2: Oui madame. J'ai mis un poivron, un mozzarella, un poivron, un mozzarella, un poivron, un mozzarella, un poivron.
1: Oui, d'accord, vous avez fait des brochettes, quoi.
2: Oui, madame.
1: Il va être content, monsieur.
2: Ça va être une jolie surprise. Moi, quand j'ai eu 40 ans, là-bas dans mon village, à Saint-Denis, ils avaient entièrement décoré ma maison avec des papayes et des hibiscus. Et quand je suis arrivé, d'une...
1: Oui, bah, vous me rencontrez une autre fois, Félicie. Hein, parce que leur tourne, là, et c'est... surprise, c'est nous qui allons l'être. Hein, vous, pas plus, ok, d'accord. Bon, allez, hein, je m'occupe. Ah non, je m'occupe de ça. Les kits, c'est moi qui les fais tous dans la maison. Non, je m'occupe de ça. Je vous laisse le reste.
2: D'accord, madame. Madame, si je peux me permettre, serrez bien. Serrez bien. Pas comme le ventilateur. Votre beau-frère, le pauvre, il a rien pu faire quand l'hélice lui a foncé dessus.
1: Oui, écoutez, alors Félicie, d'abord, les brochettes, elles vont pas tout de suite vous sauter à la gueule, déjà. Et mon beau-frère, c'est pas si mal tombé que ça, hein. Allez. Bon, soyez, Félicie, soyez gentille, sur un autre voyage, vous m'apportez un autre vin de rosé. Voilà, merci. Bien frais, bien agréable. Allez, je vais faire le cadre, ça y en a pour deux secondes. Cric-croc, cric-croc, croc-croc, cric-croc. Cric-croc-croc. Enfin, un pec. Il est bon, hein? Il est bon pour un barbecue, oui. Il est bon, hein? Je suis pas folle. Tu vas voir, qu'avec le pot que j'ai, il m'a filé un truc à fondu, dis donc. Oh, je suis bête, moi aussi. Voilà, voilà, le cadre, c'est bon. Allez, alors, j'adore ça, mes petites vis, mes petits écrous, mes petits outils et mon petit rosé. Merci, Félicie, ce qui fait chaud, non? Hein? Je trouve qu'il fait chaud, ça. Bien frais, bien agréable. Allez. Ça marche pas bien ce truc-là. Hein? Ouais, de toute façon, je m'en sers pas de ça, c'est ça. Ça, c'est trop petit. Trop petit. Trop petit. Ça s'entend que c'est trop petit. Trop gros, oulala, trop gros. Beaucoup trop gros, là. Ah, non, ça va, Félicie, tout va bien. Je teste mes tubes. Hein? Allez. Merde, il bat dedans. Et là, il ressort même pas, les gens. Bon, ça va pas. Si j'ai pas le mode d'emploi, on va pas bouffer ce soir, je le sens. Félicie, oui, Félicie, le mode d'emploi, vous l'avez rangé?
2: Ah, mais oui, madame. Mais moi, je savais pas que c'était important. Je l'ai pris pour faire mon travail, mais j'ai plus chaille.
1: D'accord, ben on va épluchailler la poubelle, alors, parce que... Voilà, faut tirer là-dessous. Ah, ben, merci, voilà. Je sais pas si on va monter le barbecue, mais on voit bien ce qu'on va bouffer ce soir, hein. On voit encore un peu. Oui, oui, on voit bien. Oui, toute la partie en anglais, moi, je parle pas une broque.
2: Alors, qu'est-ce que je peux faire? Rien. Écoutez, rien. Y a rien en créole.
1: Bah, hein, ça fait rien. Je vais me débrouiller entre les tâches. Ça va aller. Hein, ça, soyez gentils, un petit peu plus frais. Voilà.
2: Voilà. Bien frais, bien d'ablable. C'est écrit petit, hein? Ah bah alors là, c'est plus gros quand je le mets comme ça. C'est un effet d'optique. Là, c'est petit, là, c'est gros. Legs. Moi, qui veux que ça aille. Two legs. Number. Quatre. Ben, ça, c'est comme en français. Fastoche, fastilinoche. Après, madame la blablabla. On dit De toute façon, je vois rien, il y a la tomate, je comprends que là. Alors. Hein? Oh, c'est dégueulasse, il y a une pâte de gangbasse. Hein. Tac, poubelle gagnée. Blam. Non, ça va pas. Allez, commande ça. Quand même vérifier si je l'ai pas enfilé dans ma cuisse. Même pas mal. Oula la madame! Les drôles de tête, votre barbecue! Il est très penché! Ça me rappelle la table de ping-pong!
3: Oh, c'est pas trop gentil, devant la table de ping-pong, c'était mon premier kit. Bon, c'est vrai qu'elle était un peu comme ça, mais enfin, on l'a mis sur la descente du garage, et comme ça. Ça l'a parfaitement équilibré, hein? Dites-moi, Félicie, vous ne parlez pas allemand, vous?
2: Ah non, moi, Adam! Eh bien, vous devriez! L'allemand, ça occupe!
3: C'est bien connu!
2: Ah, ma femme, ma maman. Ah, bah, il y en a plus. Il y en a plus. Félicie! Glou, glou! Félicie glou glou, Félicie ou glu glu.
3: Danke, ach, danke, danke. Schindruff. Schindruff. Schindruff. Schindruff.
2: Ach, bien frais, bien agréable. Je vais me tenir à la table parce que là je. Non, pas bon, pas bon, pas bon. Je préfère quand je me tiens ouvert, je suis plus stable. Die Vinci Strube. Aus Rundfreude. Stuhl. Quatre encore. Voilà, on dira ce qu'on voudra, mais l'allemand, hein. Ça râpe en bouche.
3: Faut que je rince.
2: Attrape-moi, Annabable. Ah, ça c'est plus sympa, ça fils. 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Et lourdo, encore Tito. Oh. Encore Tito, sur le poitito. Oh. Et oh, molito. Encore Tito sur le côté tôt. Et oh, stop, c'est moi le chef. Oh. Alors, centre, vers un zéro. On va voler mon barbecue. Il est loin, mon glouglou. Reviens-nous. Soif. T'as pas passé partir. Enfin, amène-moi. Attention là. Enclenchons. Cac-cac. Oulala, là là, madame. Mais qu'est-ce que c'est ce bazar? Elles vont jamais tenir les brochets de la DSU.
3: Si, elles vont tenir. Allez, c'est bien. Non, j'allume le gaz.
2: Et tout va péter. Mais c'est catastrophique. Les invités vont arriver, qu'est-ce qu'on va nous donner à manger? Eh bien, on va faire un échoui. Changement de programme. Branle Bart Combo. Branle Cole Baba. Messui ? Qu'est-ce qu'on fait, Guillaume Messui ? Les petites brochettes à Messui ? Non, les brochettes, on les met à l'apéritif cru, et à la campagne, il y a le choix, moi je sais pas, la biquette du voisin, hein. Son chien, ou sa femme, ou vous, Félicie, un peu de sel, un peu de poivre, un peu de beurre. Excusez-moi, madame, mais pour l'instant, la plus beurrée des deux, c'est vous.
4: Voilà, la folie. Bonne matinée avec Raymond.

Oasis Songbird. Il est 8h54. Bonne journée à toutes et à tous. Nos stations vont se séparer. Sachez qu'à rue, samedi 17 à 20h30, tiens, au centre socio-culturel, chanson française rétro, Émilie Christie. Réservation entre 15€, sur place 18€. C'est scopard.spectateur@gmail.com et c'est au 06 74 02 15 06. Des points de vente aussi, conciergerie, pressing Vosges, le Tio, encore bijouterie itinérante, Lorenzi ou sur Hello Asso. Sylvie et Alain vont arriver avec l'horoscope. Bonne journée à toutes et à tous.

0: Bonjour à tous, nous fêtons Gérot en ce 13 octobre. Serez-vous le chouchou des planètes ?
1: Bélier, sur le plan professionnel, vous viserez haut et vous aurez bien raison, car Jupiter vous soutiendra de tout son poids.
0: Taureau, tout ce qui ressemblera de près ou de loin à une contrainte vous mettra dans tous vos états.
1: Gémeaux, vous aurez du mal à prendre des décisions qui s'imposent et tout votre travail s'en trouvera ralenti.
0: Cancer, c'est un ciel bienveillant qui joue actuellement sur votre morale.
1: Les lions, le moment sera venu de mettre la dernière touche au projet qui vous tient le plus à cœur.
0: Vierge, un heureux concours d'influence astrale vous fera voir la vie en rose aujourd'hui. Votre vitalité sera donc à la hausse.
1: Les balances, aujourd'hui, il vous sera facile de réaliser ce qui vous tient à cœur.
0: Scorpion, votre imagination à la fois riche et fertile vous invite à voir la vie en rose.
1: Les sagittaires, prenez soin de vous, acceptez-vous comme vous êtes et profitez du moment tel qu'il se présente.
0: Capricorne, avec le concours d'Uranus, vous réussirez à satisfaire une ambition légitime.
1: Verseau, vous serez plein d'enthousiasme et avec votre joie de vivre, eh bien, vous entraînerez tout le monde à votre suite.
0: Enfin, poisson, ne vous enfermez pas dans vos habitudes routinières, ouvrez-vous aux autres. Bonne journée à tous, on se retrouve demain bien sûr pour un nouvel horoscope, nous fêterons juste.
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7: L'actualité de ce mardi. En pleine période de tension avec les manifestations des lycéens et après qu'un collégien ait blessé le principal et une enseignante d'un collège d'Aubagne avec un fusil de chasse, la prudence est donc de mise aux abords des établissements scolaires. Hier après-midi, un professeur du collège Guy Dolmer de Mirecourt a donné l'alerte car il aurait aperçu un jeune se promenant à proximité de l'établissement avec une enceinte et de la musique à tue-tête, mais surtout avec un couteau à la main. L'alerte intrusion a donc été déclenchée. Les élèves ont tous été confinés au self de 14h30 à 17h30 par précaution. Les forces de l'ordre ont été prévenues et d'après le procureur de la République, l'individu dont l'identité reste à établir ne se serait adressé à personne et n'aurait pas tenté d'entrer au sein du collège. L'enquête se poursuit. Un habitant de Ramonchamp a découvert hier matin des obus datant probablement de la Seconde Guerre mondiale dans son étang privé à sec avec la sécheresse. Il a prévenu la mairie et la zone a été balisée. Les démineurs de Colmar vont se rendre sur place pour prendre en charge les munitions. Hier matin à Dompère, un technicien âgé de 42 ans a dû intervenir dans une maison de retraite pour une panne sur un monte-charge. Et pendant qu'il réparait l'appareil, le monte-charge est descendu sur lui, le blessant légèrement. Les secours sont intervenus et le quadragénaire a été hospitalisé à Épinal. Dimanche, il était environ 19h20, lorsque dans le col de Salles, à Provenchères et Colroy, un motard de 23 ans a perdu le contrôle de son engin et a chuté dans un virage. Blessé au dos, l'homme originaire d'Alsace a été pris en charge par les secours pour être ensuite hospitalisé à Saint-Dié. Nous avons appris le décès d'Alain Hamet, âgé de 75 ans. Ses obsèques seront célébrées jeudi à 10h30 en l'église de la Bresse. Décès de Bernard Amougel, âgé de 88 ans. Ses obsèques sont prévues mercredi à 15h en l'église de Saint-Nabor. Décès de Micheline Sauty, née Belluriaise, âgée de 92 ans. Ses obsèques seront célébrées jeudi à 14h30 en l'abbatiale de Remiremont. Je vous rappelle les obsèques de Simone Froidevaux, née Mangel de Remiremont, âgée de 86 ans. Obsèques célébrées vendredi à 11h au crématorium d'Épinal. Les obsèques de Colette Lecoanet, née Boulanger, âgée de 93 ans, sont prévues mercredi à 10h30 en l'église d'Éloi. Aujourd'hui sont célébrées les obsèques de René Manfrin, née Tisserand, âgée de 98 ans, à 10h30 en l'église de Cornimont. Les obsèques d'Yves Profili, âgé de 85 ans, sont prévues à 14h30 en l'église de Fraisse. les obsèques de Marcel Villemar. Les Seguin, âgés de 81 ans, sont célébrés à 14h30 en l'abbatiale de Remiremont. Le sport et le football, la Ligue des Champions, ce mardi à 18h45, il y aura Lens face au Sporting Portugal et puis Arsenal face à Lille. Et pour mercredi à 21h, ça sera Manchester City face au PSG. Du volleyball aujourd'hui avec la Ligue A féminine et Saint-Dié qui affronte Mulhouse à 19h30. Côté météo, ce mardi, eh bien, ce sera couvert avec peu d'éclaircies et 19 degrés au mieux. Mercredi, soleil et nuages de 12 à 19 degrés. On atteindra les 20 degrés jeudi. Pareil pour vendredi où il y aura quand même quelques gouttes et samedi également quelques pluies.
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1: Des rendez-vous au pays de Remiremont et sa ceinture. Alors, l'histoire des récompenses agricoles, deux siècles de vie rurale, d'art et de mémoire paysanne. C'est jusqu'au 7 janvier aux archives municipales, à travers une collection exceptionnelle d'objets d'art. Découvrez l'histoire des comices agricoles, des concours et des distinctions décernées aux agriculteurs les plus méritants jusqu'à la création de l'ordre du mérite agricole en 1883. Une exposition au cœur de l'histoire et du patrimoine agricole français. L'entrée est libre aux horaires d'ouverture des archives municipales, donc de Remiremont. Et puis la face cachée du sol, renouvellement des papiers, des vies en suspens. C'est jusqu'au 24 octobre à la médiathèque de Remiremont. Donc l'exposition La Face Cachée invite petits et grands à découvrir ce qui se cache sous nos forêts, nos cultures, nos habitations, sa composition, sa biodiversité et les menaces qui le concernent. Avec Hector, l'arbre mort, découvrez également à travers un arbre grandeur nature et ses tiroirs les richesses insoupçonnées de la biodiversité. Entrez donc aux heures d'ouverture de la médiathèque, le cercle de Remiremont. Jusqu'au 27 décembre, Pierre Weinmann et les arts décoratifs, musée Charles de Bruyère et artiste vosgien aux multiples talents. Dès 1877, il explore les arts décoratifs dans l'esprit de l'école de Nancy. Faïence, marqueterie, mobilier, émaux, reliures et sculptures témoignent de la richesse de son œuvre à travers une centaine de pièces, dont certaines rarement présentées. Entrée libre également aux horaires d'ouverture du musée Charles de Bruyère. C'est pour tous les publics. Le 23 et le 29 10, il y aura des visites guidées pour adultes. C'est 2 euros. Et ce rendez-vous aussi avec les après-midi jeux de société dans le cadre de la rencontre, et ce sera pour le 4 novembre, c'est pas encore maintenant, mais vous pouvez vous y préparer, et ce sera à 18h, ce sera à la médiathèque de Remiremont, et également des nouveautés, puisque il y aura le 16 octobre La Ruche, journal d'investigation par la compagnie Myosotis.
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1: Nos coups de cœur télévisés en ce mardi. France 2 propose à 21h10 400 ans de la Marine nationale au cœur de la Task Force. C'est un documentaire présenté par Julien Bugier à l'occasion des 400 ans de la Marine nationale. Il invite à embarquer pour une fabuleuse aventure, la traversée de 4 siècles d'histoire maritime qui ont contribué à façonner la France, une histoire largement insoupçonnée. Et France 3, à 21h10 également, c'est le film Monsieur de Méliane Marcadji avec Jean-Pierre Daroussin et Jérémy Lewin. Alors, c'est en février 1969, Monsieur est riche. Il ne parle pas, il crache ou il tonne. Monsieur possède tout, Catherine est pauvre et parle peu. Au domaine où elle travaille, elle fait partie de ces invisibles grâce à qui la ferme tourne. Et ce soir-là, elle a la garde de la petite Sylvie. France 4, ce sera France, tout simplement. Le film de Bruno Dumont, comédie française, allemande, belge et italienne à la fois, avec Léa Seydoux, Benjamin Biolay et Julianne Koller. France demeure est une journaliste vedette d'une grande chaîne de télévision très célèbre. Elle enchaîne les interviews politiques, les plateaux et les reportages dans des zones de guerre. Son image compte énormément. À la télévision ce soir également, Arte qui propose Chine, Russie, Inde et compagnie, nouveau maître du monde, point d'interrogation quand même. Et mais laissons les BRICS, comme on les appelle, il y a aussi l'Afrique du Sud dans tout cela. Ils représentent plus de la moitié de la population mondiale et 40% des richesses de la planète. Ils ont déjà leur propre banque, leurs propres médias, leurs entraînements militaires, un passionnant état des lieux historiques et géopolitiques d'une coalition qui dit représenter le Sud global. Et cocaïne et poudrière colombienne. Débat doc, Mussolini, le premier fasciste, à 20h45 sur LCP Public Sénat. À 21h sur l'équipe, la grande soirée Ligue des Champions, donc la deuxième journée.

0: Bonjour à tous, nous fêtons Giro en ce 13 octobre. Serez-vous le chouchou des planètes ?
1: Bélier, sur le plan professionnel, vous viserez haut et vous aurez bien raison, car Jupiter vous soutiendra de tout son poids.
0: Taureau, tout ce qui ressemblera de près ou de loin à une contrainte vous mettra dans tous vos états.
1: Gémeaux, vous aurez du mal à prendre des décisions qui s'imposent et tout votre travail s'en trouvera ralenti.
0: Cancer, c'est un ciel bienveillant qui joue actuellement sur votre morale.
1: Les lions, le moment sera venu de mettre la dernière touche au projet qui vous tient le plus à cœur.
0: Vierge, un heureux concours d'influence astrale vous fera voir la vie en rose aujourd'hui. Votre vitalité sera donc à la hausse.
1: Les balances, aujourd'hui, il vous sera facile de réaliser ce qui vous tient à cœur.
0: Scorpion, votre imagination à la fois riche et fertile vous invite à voir la vie en rose.
1: Les Sagittaires, prenez soin de vous, acceptez-vous comme vous êtes et profitez du moment tel qu'il se présente.
0: Capricorne, avec le concours d'Uranus, vous réussirez à satisfaire une ambition légitime.
1: Verseau, vous serez plein d'enthousiasme et avec votre joie de vivre, vous entraînerez tout le monde à votre suite.
0: Enfin Poisson, ne vous enfermez pas dans vos habitudes routinières, ouvrez-vous aux autres. Bonne journée à tous, on se retrouve demain bien sûr pour un nouvel horoscope, nous fêterons juste.

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1: L'actualité de ce mardi. En pleine période de tension avec les manifestations des lycéens et après qu'un collégien ait blessé le principal et une enseignante d'un collège d'Aubagne avec un fusil de chasse, la prudence est donc de mise aux abords des établissements scolaires. Hier après-midi, un professeur du collège Guy Dolmer de Mirecourt a donné l'alerte car il aurait aperçu un jeune se promenant à proximité de l'établissement avec une enceinte et de la musique à tue-tête, mais surtout avec un couteau à la main. L'alerte intrusion a donc été déclenchée. Les élèves ont tous été confinés au self de 14h30 à 17h30 par précaution. Les forces de l'ordre ont été prévenues et d'après le procureur de la République, l'individu dont l'identité reste à établir ne se serait adressé à personne et n'aurait pas tenté d'entrer au sein du collège. L'enquête se poursuit. Un habitant de Ramonchan a découvert hier matin des obus datant probablement de la Seconde Guerre mondiale dans son étang privé à sec avec la sécheresse. Il a prévenu la mairie et la zone a été balisée. Les démineurs de Colmar vont se rendre sur place pour prendre en charge les munitions. Hier matin à Dompaire, un technicien âgé de 42 ans a dû intervenir dans une maison de retraite pour une panne sur un monte-charge. Et pendant qu'il réparait l'appareil, le monte-charge est descendu sur lui, le blessant légèrement. Les secours sont intervenus et le quadragénaire a été hospitalisé à Épinal. Dimanche, il était environ 19h20, lorsque dans le col de Salles, à Provenchères et Colroy, un motard de 23 ans a perdu le contrôle de son engin et a chuté dans un virage. Blessé au dos, l'homme originaire d'Alsace a été pris en charge par les secours pour être ensuite hospitalisé à Saint-Dié. Nous avons appris le décès d'Alain Hamay, âgé de 75 ans. Ses obsèques seront célébrées jeudi à 10h30 en l'église de la Bresse. Décès de Bernard Mougel, âgé de 88 ans. Ses obsèques sont prévues mercredi à 15h en l'église de Saint-Nabor. Décès de Micheline Sauty, née Belluriez, âgée de 92 ans. Ses obsèques seront célébrées jeudi à 14h30 en l'abbatiale de Remiremont. Je vous rappelle les obsèques de Simone Froidevaux, née Mangel de Remiremont, âgée de 86 ans. Obsèques célébrées vendredi à 11h au crématorium d'Épinal. Les obsèques de Colette Le Coanet, née Boulanger, âgée de 93 ans, sont prévues mercredi à 10h30 en l'église d'Éloi. Aujourd'hui sont célébrées les obsèques de René Manfrin, née Tisserand, âgée de 98 ans, à 10h30 en l'église de Cornimont. Les obsèques d'Yves Profili, âgée de 85 ans, sont prévues à 14h30 en l'église de Fraisse. Les obsèques de Marcel Villemar, né Seguin, âgé de 81 ans, sont célébrées à 14h30 en l'abbatiale de Remiremont. Le sport et le football, la Ligue des Champions, ce mardi à 18h45, il y aura Lens face au Sporting Portugal et puis Arsenal face à Lille. Et pour mercredi à 21h, ce sera Manchester City face au PSG. Du volleyball aujourd'hui avec la Ligue A féminine et Saint-Dié qui affronte Mulhouse à 19h30. Côté météo, ce mardi, eh bien, ce sera couvert avec peu d'éclaircies et 19 degrés au mieux. Mercredi, soleil et nuages de 12 à 19 degrés. On atteindra les 20 degrés jeudi. Pareil pour vendredi où il y aura quand même quelques gouttes et samedi également quelques pluies.
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0: sur Kelso Radio des Ballons, je vous ramène aujourd'hui dans les années 50 avec Edith Piaf, l'accordéoniste, mais tout de suite, Michel Sardou, l'autre femme.
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0: On va commencer avec la 19e édition du festival Graines d'Étoiles à la MCL de Gérardmer, qui bat son plein jusqu'au 30 octobre. C'est le festival du film jeune public, bien sûr. Graines d'Étoiles prend son envol. C'est la thématique de cette année. 28 films, 6 avant-premières, du spectacle vivant, une vingtaine d'animations également. Vous aurez tous les détails en allant sur grainesdetoiles.com. Alors voici un film dont on a déjà parlé, mais toujours à l'affiche dans pas mal de salles d'ailleurs. Visible au Tillot, à la Bresse, à Vanier et à Remiremont. Il s'agit de la fresque historique Justin le Juste d'Éric Barbier. Un film porté par Alban Ivanov, Biran Ba et Alexandra Lamy. Le film suit un simple paysan projeté dans l'enfer de la Première Guerre mondiale. Il va se révolter contre les injustices d'un commandement absurde. Alors un film à saluer d'un coup de cœur au Festival du film de fiction historique, avec la belle note de 3,8 sur 5 sur Allociné. La presse ainsi que le public souligne une magnifique leçon d'humanité. Aussi la prestation poignante d'Alban Ivanov, d'un surprenant dans ce drôle dramatique à contre-emploi. Le film Garant, c'est à découvrir aux variétés du Tillot, à l'Entracte de Vanier, puis au Majestic de Remiremont. Un film de Jeanne Herry avec Adèle Exarchopoulos et Sarah Giraudot. Le film retrace 8 ans du parcours d'une jeune comédienne vaillante dont le refuge dans l'alcool met sa vie en danger. Un film sélectionné en compétition officielle au Festival de Cannes avec la note de 4,1 sur 5 sur Allociné. Et les critiques saluent surtout la performance magistrale et solaire d'Adèle Exarchopoulos. Au Casino de Gérardmer, puis au Majestic de Remiremont, vous retrouverez l'adaptation des Misérables, le film de Fred Cavalier, avec Vincent Lindon qui incarne Jean Valjean face à Tahar Rahim en inspecteur Javert. Alors pour la petite histoire, le film a été présenté en avant-première en sélection officielle du Festival de San Sébastien. Et il est déjà noté 3,9 sur 5 sur Allociné. Les critiques saluent un grand spectacle mené comme un thriller historique sous haute tension. Et il est donc porté par ce très beau duo d'acteurs. Et puis au Majestic de Remiremont, ne manquez pas ces deux avant-premières avec deux films d'animation à voir en famille, pourquoi pas. Tout d'abord, une aventure hilarante spéciale Halloween, c'est Shaun le mouton et la bête d'Halloween. Suite aux bêtises d'un fermier, Shaun improvise une expérience de scientifique et fou et déchaîne une étrange bête sauvage dans les bois. Et puis découvrez également le mystère Lucy Lost d'Olivier Clerc, l'histoire poétique d'une jeune fille aux dons extraordinaires qui s'embarque dans un voyage fantastique. Les premiers retours saluent un univers visuel enchanteur et une histoire remplie de magie.
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0: 11h13 sur Radio des Ballons, voici la comique du jour avec Olivier Dubenois, fainéant de la belle-mère.
1: L'autre jour, ma belle-mère m'a appris qu'elle voulait préparer son enterrement. Elle m'a dit, je veux que vous soyez tranquille le jour où je serai plus là. Mais ça va de soi. Du coup, je l'ai emmené aux pompes funèbres. J'ai dit au type des pompes funèbres que je cherchais un cercueil. Il m'a dit, c'est pour vous? J'ai dit, non, c'est pour offrir. Il m'a proposé un cercueil intérieur cuit. J'ai dit, c'est pas la peine, il y aura déjà de la peau de vache dedans. Pour la gravure, j'ai voulu écrire à ma belle-mère avec son nom, son prénom et sa date de naissance. Mais quand j'ai vu qu'il facturait à la lettre, j'ai juste fait mettre un smiley. Une fois dans la voiture, ma belle-mère m'a dit « Tout est prêt ?» Je dis « Oui, il n'y a plus qu'à caler la date. » Du coup, j'ai emmené à l'hôpital pour faire un bilan de santé. Tout allait bien, j'ai insisté. Le médecin m'a dit « Je veux bien pousser les examens, mais il n'y a qu'une chance sur 1000 pour qu'elle ait quelque chose. » « Oh, tant qu'il y a de l'espoir !» Ils ont accepté de la garder quelques jours. À l'accueil de l'hôpital, ils m'ont demandé quel type de chambre je voulais lui prendre. Une chambre froide. Puis j'ai dû remplir le formulaire d'admission. Alors pour gagner du temps, j'ai rempli le formulaire de sortie. J'ai écrit le nom de ma belle-mère sur une étiquette et je lui ai accroché au gros orteil. Le personnel de l'hôpital n'était pas très coopérant. Ils ont retiré la pancarte que j'avais mis la nuit au-dessus du lit de ma belle-mère. J'avais écrit « Don d'organes, servez-vous !» Au final, le médecin lui a trouvé quelque chose. Elle avait encore de belles années devant elle. Du coup, j'ai appelé les pompes funèbres. Fausse alerte, on annule l'opération Youpi. Quelques mois plus tard, l'hôpital m'a appelé pour m'annoncer que ma belle-mère avait un problème. Une fois sur place, le médecin m'a dit que ma belle-mère était dans le coma depuis 5 minutes. Je lui ai dit, je veux pas qu'elle souffre plus longtemps, il n'y a plus aucun espoir, débranchez-la. J'ai dû expliquer la disparition de ma belle-mère à notre enfant, j'arrivais pas à trouver les mots. Finalement, je lui ai dit... Cette année, le Père Noël est passé plus tôt que prévu. Pour la première fois, le cadeau, il n'est pas au pied du sapin, mais dedans. J'ai déclenché l'opération. Dans le cortège qui suivait le cercueil, on m'a demandé d'arrêter de klaxonner. Ils avaient raison, à cause du klaxon, j'entendais plus ma radio. À l'église, au passage du cercueil, on sentait que les gens étaient tristes, la hola n'a pas pris. Et la chenille non plus. Puis, j'ai pris la parole. Je vais faire l'éloge funèbre de ma belle-mère, puis après on passera à l'ouverture des cadeaux.

peu de silence, s'il vous plaît. Respectez ce moment de bonheur. Avant de commencer en hommage à ma belle-mère, j'aurais aimé faire une minute de silence, mais je me dis que les femmes n'y arriveront jamais. Vous voyez, Janine, beaucoup de gens nous ont quittés trop tôt. Toi, tu nous as quittés. Vous la connaissiez aussi alors. Janine, tous les dimanches pour le déjeuner, tu nous servais un repas chaud. Aujourd'hui, c'est un buffet froid. Janine, quelle coïncidence, toi qui n'aimais pas danser, aujourd'hui tu es rentrée en boîte.

0: En tout cas, Janine, tu aurais cru qu'un jour tu deviendrais écolo, car dans quelques heures, tu vas rejoindre les Verts. Janine, tu as vécu plein de choses. Une fois, tu avais été sortie d'un immeuble en flammes par les pompiers. Je me souviens, je leur avais dit, cette année, comptez pas sur moi pour vous acheter un calendrier. J'ai plein de souvenirs, Janine, je me souviens encore de notre balade en forêt. Je t'avais trouvé touchante quand je t'avais vu en train de courir dans le rétroviseur de ma voiture. Avant de conclure, Seigneur, Janine t'a rejoint. Accueille-la avec autant de joie que je te l'envoie. Pour te rendre un dernier hommage, Janine, j'ai enregistré tes dernières paroles que voici. Je pourrais jamais les oublier, c'est le même bip que le bip de recul sur ma voiture. Afin de faire des économies pour transporter le cercueil de l'église au cimetière, j'ai pas pris de porteur, j'ai fait ça avec un diable. Au moment de la mise en terre, une sonnerie a retenti. On avait oublié de retirer le portable de ma belle-mère qui était restée dans sa poche. C'est étonnant d'entendre un portable sonner dans un cercueil. C'est d'autant plus étonnant quand ça décroche. Ma belle-mère était encore vivante, youpi. Les pompes funèbres m'ont dit que tous les frais que j'avais engagés devaient être payés. Ils ont quand même été commerçants, ils m'ont pas facturé le feu d'artifice. Le Seigneur nous avait rendu ma belle-mère comme quand même lui n'en avait pas voulu.
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11h23 sur Radio des Ballons, il s'agit de Négresse Verte. Juste avant d'écouter Satine, voici Guillaume Grand, je veux entendre le vent.

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Radio des Ballons, il est 11h32, c'est Cyril et Kuala Jurek qui nous interprète La Rosée. Juste avant de quitter Céline Dion dansant, voici Daniel Levé, L'envie d'aimer.

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1: Le magasin Optique Saint-Jean du Tillot est à la recherche d'un opticien lunetier. Alors, c'est un poste en CDD de 6 mois qui vous est proposé à mi-temps ou à temps plein. C'est à discuter. Il faut être diplômé d'un BTS opticien lunetier obligatoirement afin de postuler. L'Académie de Nancy-Metz est à la recherche d'un coordinateur ULIS pour travailler au lycée professionnel Camille Claudel de Romiremont. Alors, c'est un poste de 11 mois qui vous est proposé à temps partiel, 24 heures par semaine. Et pour postuler, il faut être titulaire d'une formation Bac plus 3, plus 4 ou équivalent, bien sûr, dans ce domaine. Chez Pépé, c'est un nouvel établissement de restauration rapide qui vous est proposé sur Gérardmer. Et l'établissement recherche justement un cuisinier en restauration rapide. Alors, c'est un poste qui est ouvert aux débutants avec une formation CAP, BEP ou équivalent en cuisine. Et pour commencer, un CDD de 3 mois à 35 heures par semaine vous est proposé. Et puis, le même établissement recherche cette fois-ci un barman maître cocktail, un poste ouvert aux débutants, donc un barman spécialisé dans les cocktails, un poste en CDI à 35 heures par semaine. La société Valru TGV Industrie, basée à Rue-sur-Moselle, est à la recherche d'un piqueur en confection. On vous demande au moins un an d'expérience. Alors, c'est un CDD de 2 mois qui vous est proposé à 35 heures par semaine. À Remiremont, la société Doras recherche un technico-commercial itinérant B2B. Alors, vous travaillerez avec une clientèle de professionnels, artisans, PME du bâtiment. Il faut avoir au moins une première expérience en tant que commercial itinérant, idéalement dans un domaine technique. Et c'est au moins 3 ans d'expérience qui sont demandés. Vous travaillerez en CDI à 35 heures par semaine. La mairie de la Bresse est à la recherche d'un gestionnaire en ressources humaines, poste à pourvoir à partir du 1er décembre. Il faut avoir des connaissances du statut de la fonction publique territoriale et avoir au moins 1 an d'expérience. C'est un CDI à 35 heures par semaine. Un cabinet de notaire de Remiremont recherche un rédacteur d'actes assistant. Alors, c'est pour un poste en CDI à 35 heures par semaine. Il faut avoir une formation juridique de niveau Masters 1 ou Masters 2 en droit. Une première expérience professionnelle en milieu juridique est appréciée, mais pas indispensable.
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0: 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L'actualité de ce mardi. En pleine période de tension avec les manifestations des lycéens et après qu'un collégien ait blessé le principal et une enseignante d'un collège d'Aubagne avec un fusil de chasse, la prudence est donc de mise aux abords des établissements scolaires. Hier après-midi, un professeur du collège Guy Dolmer de Mirecourt a donné l'alerte car il aurait aperçu un jeune se promenant à proximité de l'établissement avec une enceinte et de la musique à tue-tête, mais surtout avec un couteau à la main. L'alerte intrusion a donc été déclenchée. Les élèves ont tous été confinés au self de 14h30 à 17h30 par précaution. Les forces de l'ordre ont été prévenues et d'après le procureur de la République, l'individu dont l'identité reste à établir ne se serait adressé à personne et n'aurait pas tenté d'entrer au sein du collège. L'enquête se poursuit. Un habitant de Ramonchamp a découvert hier matin des obus datant probablement de la Seconde Guerre mondiale dans son étang privé à sec avec la sécheresse. Il a prévenu la mairie et la zone a été balisée. Les démineurs de Colmar vont se rendre sur place pour prendre en charge les munitions. Hier matin à Dompaire, un technicien âgé de 42 ans a dû intervenir dans une maison de retraite pour une panne sur un monte-charge. Et pendant qu'il réparait l'appareil, le monte-charge est descendu sur lui, le blessant légèrement. Les secours sont intervenus et le quadragénaire a été hospitalisé à Épinal. Dimanche, il était environ 19h20, lorsque dans le col de Salles, à Provenchères et Colroy, un motard de 23 ans a perdu le contrôle de son engin et a chuté dans un virage. Blessé au dos, l'homme originaire d'Alsace a été pris en charge par les secours pour être ensuite hospitalisé à Saint-Dié. Nous avons appris le décès d'Alain Hamet, âgé de 75 ans. Ses obsèques seront célébrées jeudi à 10h30 en l'église de la Bresse. Décès de Bernard Mougel, âgé de 88 ans. Ses obsèques sont prévues mercredi à 15h en l'église de Saint-Nabor. Décès de Micheline Sauty, née Belluriez, âgée de 92 ans. Ses obsèques seront célébrées jeudi à 14h30 en l'abbatiale de Remiremont. Je vous rappelle les obsèques de Simone Froidevaune et Mangel de Remiremont, âgée de 86 ans. Obsèques célébrées vendredi à 11h au crématorium d'Épinal. Les obsèques de Colette Le Coanet, née boulanger âgée de 93 ans, sont prévues mercredi à 10h30 en l'église d'Élois. Aujourd'hui sont célébrées les obsèques de René Manfrin, née tisserand, âgée de 98 ans à 10h30 en l'église de Cornimont. Les obsèques d'Yves Profili, âgé de 85 ans, sont prévues à 14h30 en l'église de Fresse. Les obsèques de Marcel Villemar, né Seguin, âgé de 81 ans, sont célébrées à 14h30 en l'abbatiale de Remiremont. Le sport et le football, la Ligue des Champions, ce mardi à 18h45, il y aura Lens face au Sporting Portugal et puis Arsenal face à Lille. Et pour mercredi à 21h, ce sera Manchester City face au PSG. Du volleyball aujourd'hui avec la Ligue A féminine et Saint-Dié qui affronte Mulhouse à 19h30. Côté météo, ce mardi, eh bien, ce sera couvert avec peu d'éclaircies et 19 degrés au mieux. Mercredi, soleil et nuages de 12 à 19 degrés. On atteindra les 20 degrés jeudi. Pareil pour vendredi où il y aura quand même quelques gouttes et samedi également quelques pluies.
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2: Radio des Ballons, il est 12h34, il s'agit de Félix Gré, la Gitane, suivi par le programme télévision présenté par Raymond.

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2: Nos coups de cœur télévisés en ce mardi. France 2 propose à 21h10 400 ans de la Marine nationale au cœur de la Task Force. C'est un documentaire présenté par Julien Bugier à l'occasion des 400 ans de la Marine nationale. Il invite à embarquer pour une fabuleuse aventure, la traversée de 4 siècles d'histoire maritime qui ont contribué à façonner la France, une histoire largement insoupçonnée. Et France 3, à 21h10 également, c'est le film Monsieur de Méliane Marcadji avec Jean-Pierre Daroussin et Jérémy Lewin. Alors, c'est en février 1969, Monsieur est riche. Il ne parle pas, il crache ou il tonne. Monsieur possède tout, Catherine est pauvre et parle peu. Au domaine où elle travaille, elle fait partie de ces invisibles grâce à qui la ferme tourne et ce soir-là, elle a la garde de la petite Sylvie. France 4, ce sera France, tout simplement, le film de Bruno Dumont, comédie française, allemande, belge et italienne à la fois, avec Léa Seydoux, Benjamin Biolay et Juliane Kohler. France demeure est une journaliste vedette d'une grande chaîne de télévision très célèbre. Elle enchaîne les interviews politiques, les plateaux et les reportages dans des zones de guerre. Son image compte énormément. À la télévision ce soir également, Arte qui propose Chine, Russie, Inde et compagnie, nouveau maître du monde, point d'interrogation quand même. Et mais les BRICS, comme on les appelle, il y a aussi l'Afrique du Sud dans tout cela. Ils représentent plus de la moitié de la population mondiale et 40% des richesses de la planète. Ils ont déjà leur propre banque, leurs propres médias, leurs entraînements militaires, un passionnant état des lieux historiques et géopolitiques d'une coalition qui dit représenter le Sud global. Et cocaïne et poudrière colombienne. Débat doc, Mussolini, le premier fasciste, à 20h45 sur LCP Public Sénat. À 21h sur l'équipe, la grande soirée Ligue des Champions, donc la deuxième journée.

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Voilà, nous allons nous quitter avec ce titre de Jean-Jacques Lafond, Le géant de papier. Merci pour votre fidélité. C'était Naïma. Très belle fin de journée à tous. Je vous donne rendez-vous demain, même heure, même antenne.

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1: L'actualité de ce mardi. En pleine période de tension avec les manifestations des lycéens et après qu'un collégien ait blessé le principal et une enseignante d'un collège d'Aubagne avec un fusil de chasse, la prudence est donc de mise aux abords des établissements scolaires. Hier après-midi, un professeur du collège Guy Dolmer de Mirecourt a donné l'alerte car il aurait aperçu un jeune se promenant à proximité de l'établissement avec une enceinte et de la musique à tue-tête, mais surtout avec un couteau à la main. L'alerte intrusion a donc été déclenchée. Les élèves ont tous été confinés au self de 14h30 à 17h30 par précaution. Les forces de l'ordre ont été prévenues et d'après le procureur de la République, l'individu dont l'identité reste à établir ne se serait adressé à personne et n'aurait pas tenté d'entrer au sein du collège. L'enquête se poursuit. Un habitant de Ramonchamp a découvert hier matin des obus datant probablement de la Seconde Guerre mondiale dans son étang privé, à sec avec la sécheresse. Il a prévenu la mairie et la zone a été balisée. Les démineurs de Colmar vont se rendre sur place pour prendre en charge les munitions. Hier matin à Dompère, un technicien âgé de 42 ans a dû intervenir dans une maison de retraite pour une panne sur un monte-charge. Et pendant qu'il réparait l'appareil, le monte-charge est descendu sur lui, le blessant légèrement. Les secours sont intervenus et le quadragénaire a été hospitalisé à Épinal. Dimanche, il était environ 19h20, lorsque dans le col de Salles, à Provenchères et Colroy, un motard de 23 ans a perdu le contrôle de son engin et a chuté dans un virage. Blessé au dos, l'homme originaire d'Alsace a été pris en charge par les secours pour être ensuite hospitalisé à Saint-Dié. Nous avons appris le décès d'Alain Hamet, âgé de 75 ans. Ses obsèques seront célébrées jeudi à 10h30 en l'église de la Bresse. Décès de Bernard Amougel, âgé de 88 ans. Ses obsèques sont prévues mercredi à 15h en l'église de Saint-Nabor. Décès de Micheline Sauty, née Belluriaise, âgée de 92 ans. Ses obsèques seront célébrées jeudi à 14h30 en l'abbatiale de Remiremont. Je vous rappelle les obsèques de Simone Froidevaune et Mangel de Remiremont, âgée de 86 ans. Obsèques célébrées vendredi à 11h au crématorium d'Épinal. Les obsèques de Colette Lecoanet, née boulanger âgée de 93 ans, sont prévues mercredi à 10h30 en l'église d'Élois. Aujourd'hui sont célébrées les obsèques de René Manfrin, née tisserand, âgée de 98 ans à 10h30 en l'église de Cornimont. Les obsèques d'Yves Profili, âgé de 85 ans, sont prévues à 14h30 en l'église de Fresse. Les obsèques de Marcel Villemar, né Seguin, âgé de 81 ans, sont célébrées à 14h30 en l'abbatiale de Remiremont. Le sport et le football, la Ligue des Champions, ce mardi à 18h45, il y aura Lens face au Sporting Portugal et puis Arsenal face à Lille. Et pour mercredi à 21h, ce sera Manchester City face au PSG. Du volleyball aujourd'hui avec la Ligue A féminine et Saint-Dié qui affronte Mulhouse à 19h30. Côté météo, ce mardi, eh bien, ce sera couvert avec peu d'éclaircies et 19 degrés au mieux. Mercredi, soleil et nuages de 12 à 19 degrés. On atteindra les 20 degrés jeudi. Pareil pour vendredi où il y aura quand même quelques gouttes et samedi également quelques pluies.

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On va commencer avec la 19e édition du festival Graines d'étoiles à la MCL de Gérardmer, qui bat son plein jusqu'au 30 octobre. C'est le festival du film jeune public, bien sûr. Graines d'étoiles prend son envol. C'est la thématique de cette année. 28 films, 6 avant-premières, du spectacle vivant, une vingtaine d'animations également. Vous aurez tous les détails en allant sur grainesdetoiles.com. Alors voici un film dont on a déjà parlé, mais toujours à l'affiche dans pas mal de salles d'ailleurs. Hein. Visible au Tillot, à La Bresse, à Vanier et à Remiremont. Il s'agit de la fresque historique Justin le Juste d'Éric Barbier. Un film porté par Alban Ivanov, Biran Ba et Alexandra Lamy. Le film suit un simple paysan projeté dans l'enfer de la Première Guerre mondiale. Il va se révolter contre les injustices d'un commandement absurde. Alors un film à saluer d'un coup de cœur au festival du film de fiction historique avec la belle note de 3,8 sur 5 sur Allociné. La presse ainsi que le public souligne une magnifique leçon d'humanité et aussi la prestation poignante d'Alban Ivanov, d'un surprenant dans ce drôle dramatique à contre-emploi. Le film Garant, c'est à découvrir aux Variétés du Tillot, à l'Entracte de Vanier, puis au Majestic de Remiremont. Un film de Jeanne Herry avec Adèle Exarchopoulos et Sarah Giraudeau. Le film retrace 8 ans du parcours d'une jeune comédienne vaillante dont le refuge dans l'alcool met sa vie en danger. Un film sélectionné en compétition officielle au Festival de Cannes avec la note de 4,1 sur 5 sur Allociné. Et les critiques saluent surtout la performance magistrale et solaire d'Adèle Exarchopoulos. Au Casino de Gérardmer puis au Majestic de Remiremont, vous retrouverez l'adaptation des Misérables, le film de Fred Cavalier avec Vincent Lindon qui incarne Jean Valjean face à Tahar Rahim en inspecteur Javert. Alors pour la petite histoire, le film a été présenté en avant-première en sélection officielle du Festival de San Sébastien. Et il est déjà noté 3,9 sur 5 sur Allociné. Les critiques saluent un grand spectacle mené comme un thriller historique sous haute tension. Et il est donc porté par ce très beau duo d'acteurs. Et puis au Majestic de Remiremont, ne manquez pas ces deux avant-premières avec deux films d'animation à voir en famille, pourquoi pas. Tout d'abord, une aventure hilarante spéciale Halloween, c'est Shaun le mouton et la bête d'Halloween. Suite aux bêtises d'un fermier, Shaun improvise une expérience de scientifique fou et déchaîne une étrange bête sauvage dans les bois. Et puis découvrez également le mystère Lucy Lost d'Olivier Clerc, l'histoire poétique d'une jeune fille aux dons extraordinaires qui s'embarque dans un voyage fantastique. Les premiers retours saluent un univers visuel enchanteur et une histoire remplie de magie.

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2: Des rendez-vous au pays de Remiremont et sa ceinture. L'histoire des récompenses agricoles, deux siècles de vie rurale, d'art et de mémoire paysanne. C'est jusqu'au 7 janvier aux archives municipales, à travers une collection exceptionnelle d'objets d'art. Découvrez l'histoire des comices agricoles, des concours et des distinctions décernées aux agriculteurs les plus méritants jusqu'à la création de l'ordre du mérite agricole en 1883. Une exposition au cœur de l'histoire et du patrimoine agricole français. L'entrée est libre aux horaires d'ouverture des archives municipales, donc de Remiremont. Et puis, la face cachée du sol, renouvellement des papiers, des vies en suspense. C'est jusqu'au 24 octobre à la médiathèque de Remiremont. Donc l'exposition La Face Cachée invite petits et grands à découvrir ce qui se cache sous nos forêts, nos cultures, nos habitations, sa composition, sa biodiversité et les menaces qui le concernent. Avec Hector, l'arbre mort, découvrez également à travers un arbre grandeur nature et ses tiroirs les richesses insoupçonnées de la biodiversité. Entrez donc aux heures d'ouverture de la médiathèque, le cercle de Remiremont. Jusqu'au 27 décembre, Pierre Weinmann et les arts décoratifs, musée Charles de Bruyère et artiste vosgien aux multiples talents. Dès 1877, il explore les arts décoratifs dans l'esprit de l'école de Nancy. Faïence, marqueterie, mobilier, émaux, reliures et sculptures témoignent de la richesse de son œuvre à travers une centaine de pièces, dont certaines rarement présentées. Et entrée libre également aux horaires d'ouverture du musée Charles de Bruyère. C'est pour tous les publics. Le 23 et le 29 10, il y aura des visites guidées pour adultes. C'est 2 euros. Et ce rendez-vous aussi avec les après-midi jeux de société dans le cadre de la rencontre, et ce sera pour le 4 novembre, c'est pas encore maintenant, mais vous pouvez vous y préparer, et ce sera à 18h, ce sera à la médiathèque de Remiremont, et également des nouveautés, puisque il y aura le 16 octobre La Ruche, journal d'investigation par la compagnie Myosotis.
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4: La vie au pays de Remiremont et sa ceinture, le récital de piano avec Danils Mikevics, samedi 10 octobre à 20h30 au Centre culturel. Jeune virtuose de 23 ans, Danils Mikevics est originaire de Lettonie. Parmi les nombreuses récompenses nationales et internationales qu'il a reçues, le prix de la meilleure étude de Chopin décerné au concours international d'Épinal en 2025. Les 12 études de Chopin seront d'ailleurs au programme de ce concert, ainsi que des œuvres de Bach, Brahms et de l'un des compositeurs lettons les plus célèbres, Joseph Vitals. Un concert-événement, entrée 20 euros pour tous les publics, organisé par Musique à Remiremont avec les concerts classiques d'Épinal. Et il y aura les Marmottines, ce sera le même jour, samedi 10 octobre, de 10h à 11h, médiathèque, un moment tout en douceur autour des livres et des histoires, spécialement pensés pour les enfants de 0 à 3 ans, c'est gratuit. Inscription au 03 29 22 50 01 tout de même. Et toujours à Remiremont, bien sûr, le 14 octobre, les Fables de La Fontaine aux archives municipales. Découvrez une sélection de fables de Jean de La Fontaine parmi les 4 volumes édités à Paris en 1755. Une édition rare et recherchée, conservée dans son cartonnage du XVIIIe siècle et richement illustrée de 276 gravures. D'après les dessins de Jean-Baptiste Oudry. C'est gratuit pour les enfants de 5 à 8 ans, accompagnés d'un adulte quand même. Inscription 03 29 62 59 04, organisée par la ville de Remiremont. Et le tour samedi 10 octobre maintenant, création de marque-pages pour les adultes et à 17h pour les enfants de plus de 8 ans à la médiathèque. Participez à cet atelier créatif proposé par Créamus et confectionnez votre propre marque-page. C'est gratuit à partir de 8 ans, organisé par la médiathèque intercommunale. Je vous rappelle l'exposition Histoire des récompenses agricoles, c'est jusqu'au 7 janvier. À travers cette collection exceptionnelle d'objets d'art, découvrez l'histoire des comices agricoles, des concours et des distinctions décernées aux agriculteurs les plus méritants jusqu'à la création de l'Ordre du Mérite agricole en 1883. Entrée libre aux horaires d'ouverture des archives municipales, c'est pour tout public.
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0: Le magasin optique Saint-Jean du Tillot est à la recherche d'un opticien lunetier. Alors, c'est un poste en CDD de 6 mois qui vous est proposé à mi-temps ou à temps plein. C'est à discuter. Il faut être diplômé d'un BTS opticien lunetier obligatoirement afin de postuler. L'Académie de Nancy-Metz est à la recherche d'un coordinateur ULIS pour travailler au lycée professionnel Camille Claudel de Romiremont. Alors, c'est un poste de 11 mois qui vous est proposé à temps partiel, 24 heures par semaine. Et pour postuler, il faut être titulaire d'une formation Bac plus 3, plus 4 ou équivalent, bien sûr, dans ce domaine. Chez Pépé, c'est un nouvel établissement de restauration rapide qui vous est proposé sur Gérardmer. Et l'établissement recherche justement un cuisinier en restauration rapide. Alors, c'est un poste qui est ouvert aux débutants avec une formation CAP, BEP ou équivalent en cuisine. Et pour commencer, un CDD de 3 mois à 35 heures par semaine vous est proposé. Et puis le même établissement recherche cette fois-ci un barman maître cocktail, un poste ouvert aux débutants, donc un barman spécialisé dans les cocktails, un poste en CDI à 35 heures par semaine. La société Valru TGV Industrie, basée à Rue-sur-Moselle, est à la recherche d'un piqueur en confection. On vous demande au moins un an d'expérience. Alors, c'est un CDD de 2 mois qui vous est proposé à 35 heures par semaine. À Remiremont, la société Doras recherche un technico-commercial itinérant B2B. Alors, vous travaillerez avec une clientèle de professionnels, artisans, PME du bâtiment. Il faut avoir au moins une première expérience en tant que commercial itinérant, idéalement dans un domaine technique. Et c'est au moins 3 ans d'expérience qui sont demandés. Vous travaillerez en CDI à 35 heures par semaine. La mairie de La Bresse est à la recherche d'un gestionnaire en ressources humaines. Poste à pourvoir à partir du 1er décembre. Il faut avoir des connaissances du statut de la fonction publique et territoriale et avoir au moins 1 an d'expérience. C'est un CDI à 35 heures par semaine. Un cabinet de notaire de Remiremont recherche un rédacteur d'acte assistant. Alors, c'est pour un poste en CDI à 35 heures par semaine. Il faut avoir une formation juridique de niveau Masters 1 ou Masters 2 en droit. Une première expérience professionnelle en milieu juridique est appréciée, mais pas indispensable.
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0: On va commencer avec la 19e édition du festival Graines d'étoiles à la MCL de Gérardmer qui bat son plein jusqu'au 30 octobre. C'est le festival du film jeune public, bien sûr. Graines d'étoiles prend son envol. C'est la thématique de cette année. 28 films, 6 avant-premières du spectacle vivant, une vingtaine d'animations également. Vous aurez tous les détails en allant sur grainesdetoiles.com. Alors voici un film dont on a déjà parlé, mais toujours à l'affiche dans pas mal de salles d'ailleurs. Visible au Tillot, à la Bresse, à Vanniers et à Remiremont. Il s'agit de la fresque historique Justin le Juste d'Éric Barbier. Un film porté par Alban Ivanov, Biran Ba et Alexandra Lamy. Le film suit à un simple paysan projeté dans l'enfer de la Première Guerre mondiale. Il va se révolter contre les injustices d'un commandement absurde. Alors un film à saluer d'un coup de cœur au festival du film de fiction historique avec la belle note de 3,8 sur 5 sur Allociné. La presse ainsi que le public soulignent une magnifique leçon d'humanité et aussi la prestation poignante d'Alban Ivanov, d'un surprenant dans ce drôle dramatique à contre-emploi. Le film Garant, c'est à découvrir aux variétés du Tillot, à l'Entracte de Vanier, puis au Majestic de Remiremont. Un film de Jeanne Herry avec Adèle Exarchopoulos et Sarah Giraudot. Le film retrace 8 ans du parcours d'une jeune comédienne vaillante dont le refuge dans l'alcool met sa vie en danger. Un film sélectionné en compétition officielle au Festival de Cannes avec la note de 4,1 sur 5 sur Allociné. Et les critiques saluent surtout la performance magistrale et solaire d'Adèle Exarchopoulos. Au Casino de Gérardmer puis au Majestic de Remiremont, vous retrouverez l'adaptation des Misérables, le film de Fred Cavalier avec Vincent Lindon qui incarne Jean Valjean face à Tahar Rahim en inspecteur Javert. Alors pour la petite histoire, le film a été présenté en avant-première en sélection officielle du festival de San Sébastien. Et il est déjà noté 3,9 sur 5 sur Allociné. Les critiques saluent un grand spectacle mené comme un thriller historique sous haute tension. Et il est donc porté par ce très beau duo d'acteurs. Et puis au Majestic de Remiremont, ne manquez pas ces deux avant-premières avec deux films d'animation à voir en famille, pourquoi pas. Tout d'abord, une aventure hilarante spéciale Halloween, c'est Shaun le mouton et la bête d'Halloween. Suite aux bêtises d'un fermier, Shaun improvise une expérience de scientifique fou et déchaîne une étrange bête sauvage dans les bois. Et puis découvrez également le mystère Lucy Lost d'Olivier Clerc, l'histoire poétique d'une jeune fille aux dons extraordinaires qui s'embarque dans un voyage fantastique. Les premiers retours saluent un univers visuel enchanteur et une histoire remplie de magie.
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2: Nos coups de cœur télévisés en ce mardi. France 2 propose à 21h10 400 ans de la Marine nationale au cœur de la Task Force. C'est un documentaire présenté par Julien Bugier à l'occasion des 400 ans de la Marine nationale. Il invite à embarquer pour une fabuleuse aventure. La traversée de 4 siècles d'histoire maritime qui ont contribué à façonner la France, une histoire largement insoupçonnée. Et France 3, à 21h10 également, c'est le film Monsieur de Méliane Marcadji avec Jean-Pierre Daroussin et Jérémy Lewin. Alors, c'est en février 1969, Monsieur est riche. Il ne parle pas, il crache ou il tonne. Monsieur possède tout. Catherine est pauvre et parle peu. Au domaine où elle travaille, elle fait partie de ces invisibles grâce à qui la ferme tourne. Et ce soir-là, elle a la garde de la petite Sylvie. France 4, ce sera France, tout simplement. Le film de Bruno Dumont, comédie française, allemande, belge et italienne à la fois, avec Léa Seydoux, Benjamin Biolay et Julianne Kohler. France demeure est une journaliste vedette d'une grande chaîne de télévision très célèbre. Elle enchaîne les interviews politiques, les plateaux et les reportages dans des zones de guerre. Son image compte énormément. À la télévision ce soir également, Arte qui propose Chine, Russie, Inde et compagnie, nouveaux maîtres du monde, point d'interrogation quand même. Et mais les BRICS, comme on les appelle, il y a aussi l'Afrique du Sud dans tout cela. Ils représentent plus de la moitié de la population mondiale et 40% des richesses de la planète. Ils ont déjà leur propre banque, leurs propres médias, leurs entraînements militaires, un passionnant état des lieux historiques et géopolitiques d'une coalition qui dit représenter le Sud global. Et cocaïne et poudrière colombienne. Débat doc, Mussolini, le premier fasciste, à 20h45 sur LCP Public Sénat. À 21h sur l'équipe, la grande soirée Ligue des Champions. Donc la deuxième journée.
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2: Des rendez-vous au pays de Remiremont et sa ceinture. Alors, l'histoire des récompenses agricoles, deux siècles de vie rurale, d'art et de mémoire paysanne. C'est jusqu'au 7 janvier aux archives municipales, à travers une collection exceptionnelle d'objets d'art. Découvrez l'histoire des comices agricoles, des concours et des distinctions décernées aux agriculteurs les plus méritants jusqu'à la création de l'ordre du mérite agricole en 1883. Une exposition au cœur de l'histoire et du patrimoine agricole français. L'entrée est libre aux horaires d'ouverture des archives municipales donc de Remiremont. Et puis la face cachée du sol, renouvellement des papiers, des vies en suspens. C'est jusqu'au 24 octobre à la médiathèque de Remiremont. Donc l'exposition La Face Cachée invite petits et grands à découvrir ce qui se cache sous nos forêts, nos cultures, nos habitations, sa composition, sa biodiversité et les menaces qui le concernent. Avec Hector, l'arbre mort, découvrez également à travers un arbre grandeur nature et ses tiroirs les richesses insoupçonnées de la biodiversité. Entrez donc aux heures d'ouverture de la médiathèque, le cercle de Remiremont. Jusqu'au 27 décembre, Pierre Weinmann et les arts décoratifs, musée Charles de Bruyère et artiste vosgien aux multiples talents. Dès 1877, il explore les arts décoratifs dans l'esprit de l'école de Nancy. Faïence, marqueterie, mobilier, émo, reliures et sculptures témoignent de la richesse de son œuvre à travers une centaine de pièces, dont certaines rarement présentées. Et entrée libre également aux horaires d'ouverture du musée Charles de Bruyère. C'est pour tous les publics. Le 23 et le 29 10, il y aura des visites guidées pour adultes. C'est 2 euros. Ce rendez-vous aussi avec les après-midi jeux de société dans le cadre de la rencontre. Et ce sera pour le 4 novembre, c'est pas encore maintenant, mais vous pouvez vous y préparer. Et ce sera à 18h, ce sera à la médiathèque de Remiremont. Et également des nouveautés, puisque il y aura le 16 octobre La Ruche, journal d'investigation par la compagnie Myosotis.
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2: La vie au pays de Remiremont et sa ceinture, le récital de piano avec Daniels Mickey.

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l'actualité de ce mardi. En pleine période de tension avec les manifestations des lycéens et après qu'un collégien ait blessé le principal et une enseignante d'un collège d'Aubagne avec un fusil de chasse, la prudence est donc de mise aux abords des établissements scolaires. Hier après-midi, un professeur du collège Guy Dolmer de Mirecourt a donné l'alerte car il aurait aperçu un jeune se promenant à proximité de l'établissement avec une enceinte et de la musique à tue-tête, mais surtout avec un couteau à la main. L'alerte intrusion a donc été déclenchée. Les élèves ont tous été confinés au self de 14h30 à 17h30 par précaution. Les forces de l'ordre ont été prévenues et d'après le procureur de la République, l'individu dont l'identité reste à établir ne se serait adressé à personne et n'aurait pas tenté d'entrer au sein du collège. L'enquête se poursuit. Un habitant de Ramonchamp a découvert hier matin des obus datant probablement de la Seconde Guerre mondiale dans son étang privé à sec avec la sécheresse. Il a prévenu la mairie et la zone a été balisée. Les démineurs de Colmar vont se rendre sur place pour prendre en charge les munitions. Hier matin à Dompaire, un technicien âgé de 42 ans a dû intervenir dans une maison de retraite pour une panne sur un monte-charge. Et pendant qu'il réparait l'appareil, le monte-charge est descendu sur lui, le blessant légèrement. Les secours sont intervenus et le quadragénaire a été hospitalisé à Épinal. Dimanche, il était environ 19h20, lorsque dans le col de Salles, à Provenchères et Colroy, un motard de 23 ans a perdu le contrôle de son engin et a chuté dans un virage. Blessé au dos, l'homme originaire d'Alsace a été pris en charge par les secours pour être ensuite hospitalisé à Saint-Dié. Nous avons appris le décès d'Alain Hamet, âgé de 75 ans. Ses obsèques seront célébrées jeudi à 10h30 en l'église de la Bresse. Décès de Bernard Mougel, âgé de 88 ans. Ses obsèques sont prévues mercredi à 15h en l'église de Saint-Nabor. Décès de Micheline Sauty, née Belluriez, âgée de 92 ans. Ses obsèques seront célébrées jeudi à 14h30 en l'abbatiale de Remiremont. Je vous rappelle les obsèques de Simone Froidevaux, née Mangel de Remiremont, âgée de 86 ans. Obsèques célébrées vendredi à 11h au crématorium d'Épinal. Les obsèques de Colette Le Coanet, née Boulanger, âgée de 93 ans, sont prévues mercredi à 10h30 en l'église d'Éloi. Aujourd'hui sont célébrées les obsèques de René Manfrin, née Tisserand, âgée de 98 ans, à 10h30 en l'église de Cornimont. Les obsèques d'Yves Profili, âgée de 85 ans, sont prévues à 14h30 en l'église de Fraisse. Les obsèques de Marcel Villemar, né Seguin, âgé de 81 ans, sont célébrées à 14h30 en l'abbatiale de Remiremont. Le sport et le football, la Ligue des Champions, ce mardi à 18h45, il y aura Lens face au Sporting Portugal et puis Arsenal face à Lille. Et pour mercredi à 21h, ce sera Manchester City face au PSG. Du volleyball aujourd'hui avec la Ligue A féminine et Saint-Dié qui affronte Mulhouse à 19h30. Côté météo, ce mardi, eh bien, ce sera couvert avec peu d'éclaircies et 19 degrés au mieux. Mercredi, soleil et nuages de 12 à 19 degrés. On atteindra les 20 degrés jeudi. Pareil pour vendredi où il y aura quand même quelques gouttes et samedi également quelques pluies.

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0: Le magasin optique Saint-Jean du Tillot est à la recherche d'un opticien lunetier. Alors, c'est un poste en CDD de 6 mois qui vous est proposé à mi-temps ou à temps plein. C'est à discuter. Il faut être diplômé d'un BTS opticien lunetier obligatoirement afin de postuler. L'Académie de Nancy-Metz est à la recherche d'un coordinateur ULIS pour travailler au lycée professionnel Camille Claudel de Romiremont. Alors, c'est un poste de 11 mois qui vous est proposé à temps partiel, 24 heures par semaine. Et pour postuler, il faut être titulaire d'une formation Bac plus 3, plus 4 ou équivalent, bien sûr, dans ce domaine. Chez Pépé, c'est un nouvel établissement de restauration rapide qui vous est proposé sur Gérardmer. Et l'établissement recherche justement un cuisinier en restauration rapide. Alors, c'est un poste qui est ouvert aux débutants avec une formation CAP, BEP ou équivalent en cuisine. Et pour commencer, un CDD de 3 mois à 35 heures par semaine vous est proposé. Et puis le même établissement recherche cette fois-ci un barman maître cocktail, un poste ouvert aux débutants, donc un barman spécialisé dans les cocktails, un poste en CDI à 35 heures par semaine. La société Valru TGV Industrie, basée à Rue-sur-Moselle, est à la recherche d'un piqueur en confection. On vous demande au moins 1 an d'expérience. Alors, c'est un CDD de 2 mois qui vous est proposé à 35 heures par semaine. À Remiremont, la société Doras recherche un technico-commercial itinérant B2B. Alors, vous travaillerez avec une clientèle de professionnels, artisans, PME du bâtiment. Il faut avoir au moins une première expérience en tant que commercial itinérant, idéalement dans un domaine technique. Et c'est au moins 3 ans d'expérience qui sont demandés. Vous travaillerez en CDI à 35 heures par semaine. La mairie de la Bresse est à la recherche d'un gestionnaire en ressources humaines, poste à pourvoir à partir du 1er décembre. Il faut avoir des connaissances du statut de la fonction publique territoriale et avoir au moins 1 an d'expérience. C'est un CDI à 35 heures par semaine. Un cabinet de notaire de Remiremont recherche un rédacteur d'acte assistant. Alors, c'est pour un poste en CDI à 35 heures par semaine. Il faut avoir une formation juridique de niveau Masters 1 ou Masters 2 en droit. Une première expérience professionnelle en milieu juridique est appréciée, mais pas indispensable.
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2: Des rendez-vous au pays de Remiremont et sa ceinture. L'histoire des récompenses agricoles, deux siècles de vie rurale, d'art et de mémoire paysanne. C'est jusqu'au 7 janvier aux archives municipales, à travers une collection exceptionnelle d'objets d'art. Découvrez l'histoire des comices agricoles, des concours et des distinctions décernées aux agriculteurs les plus méritants jusqu'à la création de l'ordre du mérite agricole en 1883. Une exposition au cœur de l'histoire et du patrimoine agricole français. L'entrée est libre aux horaires d'ouverture des archives municipales donc de Remiremont. Et puis la face cachée du sol, renouvellement des papiers, des vies en suspense. C'est jusqu'au 24 octobre à la médiathèque de Remiremont. Donc l'exposition La Face Cachée invite petits et grands à découvrir ce qui se cache sous nos forêts, nos cultures, nos habitations, sa composition, sa biodiversité et les menaces qui le concernent. Avec Hector, l'arbre mort, découvrez également à travers un arbre grandeur nature et ses tiroirs les richesses insoupçonnées de la biodiversité. Entrez donc aux heures d'ouverture de la médiathèque, le cercle de Remiremont. Jusqu'au 27 décembre, Pierre Weinmann et les arts décoratifs, musée Charles de Bruyère et artiste vosgien aux multiples talents. Dès 1877, il explore les arts décoratifs dans l'esprit de l'école de Nancy. Faïence, marqueterie, mobilier, émo, reliures et sculptures témoignent de la richesse de son œuvre à travers une centaine de pièces dont certaines rarement présentées. Et entrée libre également aux horaires d'ouverture du musée Charles de Bruyère. C'est pour tous les publics. Et le 23 et le 29 10, il y aura des visites guidées pour adultes, c'est 2 euros. Et ce rendez-vous aussi avec les après-midi jeux de société dans le cadre de la rencontre. Et ce sera pour le 4 novembre, c'est pas encore maintenant, mais vous pouvez vous y préparer. Et ce sera à 18h, ce sera à la médiathèque de Remiremont. Et également des nouveautés, puisque il y aura le 16 octobre La Ruche, journal d'investigation par la compagnie Myosotis.
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magique du vinyle. Arjay Jazz Funk Soul débute avec Wiss & Co. Go with the flow. Ici, c'est le pressage français Jonathan Atoll, distribué par CBS. L'original,

l'instant, Tony Orlando and Down, extrait de Pride Time en 1974. C'était My Love Has No Pride. Voici Major Harris, All My Life. Mixage originel, David Todd et Nick Martinelli.

l'instant Al Linsley en actualité musicale. Try, try. Voici Finish Touch. I love to see you dance. En 1978 sur Motown, extrait de l'album Need to Know You Better.

amie Rena Scott, Christmas Time Is Here. Les rythmes vont tout doucement cesser de battre. Avec Joy Vincent, sa sœur Pam, Thelma Hawkins, dans le Tony Orlando and Down, Another Rainy Day in My Life. On se retrouve la semaine prochaine, même canal, même horaire, même antenne. À 3, je vais disparaître.

sur Silver Cloud Records en 1981. Voici Los Charlie Orchestra featuring Omar. History, les producteurs vénézuéliens Julian Laya et Georges Monciel sont le moteur du label londonien Imagine Records. À la basse, Matthew Nova. Batterie, John Laya. Guitare, Raphaël Delfino. Horn, John Allen et Ben Brown. Clavier, Santon Black. Percussion, Alexandro Martinez. Vocal, Omar Lifehook. C'est un disque anglais mais pressé en France par MPO. Si vous venez de nous rejoindre, vous écoutez Argest Jazz Funk

Voici Richard Brown featuring Elliot, Better Time. À suivre, Mother Finest, la reprise de Kashif, Love Change, Groovy Sound, Les Douceurs.

Extrait de Sweet Talk à l'instant de Manhattan, Just a Matter of Time. Voici Lil Sunship, Gimme the Sunshine, original 12 mixes.

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